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Nous saluons auditrices et auditeurs Radio L'École. Nous sommes bien contents de rejoindre nous encore pour une nouvelle émission Radio L'École. 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
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Côté où t'es confirmé, yo accepté yo nan collège avec logement sous campus université. 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Côté 10 nan élève l'école secondaire ça, t'es rencontré avec superintendant d'autres pour une petite conversation en privé. 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Pour supporter transition dans collège, chaque participant peut recevoir une valise soins collège qui plein avec fournitures essentielles pour dortoir qui symbolise engagement d'ici l'école la continue prend pour aider élèves réussir. Initiative ça c'est une célébration force opportunité avec avenir brillant jeunes intellectuels ça à bâtir. Yon l'autre programme qui est intéressant qui a supporté élèves c'est programme qui est les connexions santé dans l'école nous yo HCIOS. 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Yo offre service yo directement dans l'école yo à travers clinique, unité mobile ou bien consultation à distance pour aider éliminer barrières qui souvent empêchent élèves de recevoir soins au besoin. 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L'école l'État Miamedet County recevra un don $70,000 pour améliorer qualité l'air élèves yo à respirer en dans sa classe yo et renforcer effort recyclage qu'a fait dans l'école yo.
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Pendant l'école l'État Miavedet Karanti a célébré cérémonie graduation de l'école secondaire dans la semaine, ça, et bien d'ici a réalisé une grosse victoire. 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Reconnaissant ça, qui soutient l'organisation FCAN, qui c'est autorité principale État Floride, dans la question accès à l'éducation supérieure, c'est un témoignage sous engagement l'école d'État Miavedet Karanti pour supporter plan éducation tout élève après l'école secondaire. Elle mettait accent tout sur dévouement conseiller CAPIO, ensemble avec équipe service élève l'école secondaire. Et force à eux assurer chaque élève qui est diplômé, quelle que soit condition économique li, quelles que soient les conditions sociales et tout, eh bien, il y a un chemin réel pour être capable de continuer à étudier dans l'éducation supérieure et faire succès dans la carrière. 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Pendant niveau succès, ça, c'est une source fierté pour la communauté locale, qui établit l'école d'État Miavedet Karanti comme un leader dans le niveau État. Dans l'occasion fin année l'école 2025-2026, là, superintendant de l'école, le Dr. José L. Dutres, voyait un message pour parents avec employés au côté de lui. Pendant une belle année l'école a terminé, moi je voulais personnellement remercier ou même avec famille. L'école l'État Miavedet Karanti continue à faire succès grâce à support ou à dévouement extraordinaire, directeur nous, professeur nous et tout employé. Ensemble, nous créons un environnement d'apprentissage qui est centré sur excellence, choix, innovation et sécurité. Dans nos commission conseil l'école là, merci parce que vous choisi l'école l'État Miavedet Karanti. Moi souhaite vous passer en vacances été côté au sentier en sécurité, une vacances qui belle et qui tranquille. L'autre information, l'école l'État Miavedet Karanti offre ressources pour familles capables d'explorer opportunités pour faire transition avec jardin d'enfants pour aller à l'école 2026-2027. Article a dit commencement jardin d'enfants c'est une étape importante dans la vie au petit monde.
et les timoun yo fè connexion bonheur avec l'école, ça aide à renforcer confiance yo ak fami yo. 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Initiative transition pour entrer dans jardin d'enfant faite pour supporter yo commencement qui fait sans aucune difficulté et pour faire succès dans l'école élémentaire. Fami yo ka contacter l'école yo asiyen petit yo dans quartier la Kayo pour recevoir plus d'informations concernant prochaine opportunité visite établissement l'école yo, session orientation avec information sur processus inscription. À travers initiative transition pour entrer dans jardin d'enfant, fami yo capable attendre pour recevoir premièrement opportunité pour visiter et puis faire un tour dans l'école petit yo inscrit. Il y a pour recevoir information tout sur ça élève yo capable attendre pour apprendre dans jardin d'enfant avec activité chaque jour yo. 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L'école l'État Mignolet Carantie prend engagement pour l'assurer li chaque petit monde qui entre dans le jardin d'enfant paraît pour apprendre et puis faire succès. D'ici l'école n'a pas qu'à attendre pour recevoir un nouveau élève li yo pendant le travail en partenariat avec famille yo pour réussir commencement année l'école là. Si vous avez des questions ou bien sûr besoin d'aide, tant pis contactez le bureau Transition pour Jardin d'enfants dans 305 238 51 94 extension 2281.

0: Programme et stage pour jeunes pendant l'été a lancé 11e anniversaire de la connecté élève l'école l'État Miamedet 46 avec entreprise locale. Programme ça qui connecte élève l'école secondaire avec plusieurs centaines d'employés pour recevoir expérience travail de lancer 11e édition programme nan mardi 7 avril. 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Participants ont étendu directement tout quelques anciens élèves et stagiaires sous façon de bénéficier de l'expérience là, accès à apprendre. 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Tout ancien et nouveau employé doit inscrire dans miamiinterns.org et vous pouvez employer jusqu'à 10 internes dans le programme. Vous pouvez placer élèves dans divers bureaux à travers le comté Miami-Dade, dans le bureau vétérinaire, dans le restaurant, compagnie qui fait travail génie, centre garderie, bureau avocat et un pilote côté qui est vraiment intéressant. Tout élève qui était inscrit dans le programme stage pour jeunes pendant l'été a recevoir crédit pour l'école secondaire et yoka éligible tout pour recevoir crédit pour collège à travers programme enrôlement double avec Miami-Dade College. Offrir élèves opportunité pour explorer future carrière pendant y'a touché un salaire et recevoir crédit l'école secondaire, c'est une autre raison encore qui fait l'école l'État Miami-Dade 46 c'est pi bon choix. 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sur internet sur compétences sociales sur ça les soft skills qui c'est compétences sociales qui relève Florida ready to work et gagne pile employeur qui dit compétences ça yo essentiel dans n'importe 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Dans l'été qui s'est passé, élèves qui sont dans 92 l'école ont participé dans les stages avec 924 employés. L'école l'État Miami-Dade 46 avec Patnelio a investi 7 millions de dollars dans le programme. Il y a Michael Di Benedetto, qui est président directeur général EdFed, qui dit c'est une victoire pour élèves qui c'est l'élément qui est le plus important dans le programme. C'est une victoire tout pour la communauté avec le système de l'école. Monsieur Di Benedetto continue pour le dire, tout stagiaire dans le programme ça qui l'ouvre un compte dans EdFed recevra information sur éducation financière et au qualifié tout pour recevoir bourse d'études EdFed. Il dit nous voulons vraiment élèves nous vienne bon gestionnaire finance pendant à rentrer dans période adulte. Pour plus d'informations concernant programme stage pour jeunes pendant l'été, au carré dans 305 693 3001 ou bien au cas visiter miamiinterns.org. D'après le programme de l'école, on a fini avec 10 segments, réalisation et accomplissement d'ici l'école là, pour année l'école 2025-2026. Là. Dans la question excellence, est-ce que tu connais l'école l'État Miami-Dade 46? C'est un district l'école qui fait note A, qui est complètement accrédité comme un district distinction et qui est classé parmi 10 plus bons districts l'école dans l'État de Floride. En plus, d'ici l'école a été réalisé un taux pourcentage de graduation de 95% en 2025. Cours placement avancé a augmenté pour arriver plus passer 33 700 élèves dans l'année 2025-2026 là. Classe année 2026 là recevoir offre dans bourse d'études qui vaut plus passer 649 millions de dollars. Est-ce que tu connais tout presque 16 500 professeurs. Parmi eux 41% gain diplôme avancé avec une moyenne 16.5 années expérience. Tout programme VPK, qui c'est classe maternelle volontaire dans l'école d'État Miolite County, passe évaluation qui est les classes dans l'État Floride, qui montrait bon genre qualité environnement pour apprentissage dans l'école maternelle. 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Nous gagnons 7 collèges techniques qui accrédités et qui offrent plus passé 60 programmes. Opportunité d'apprentissage pratique avec carrière qui bien payée sans vous payer aucune dette après l'école. 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Dans le domaine innovation, est-ce que vous connaissez plus passé 16 700 élèves qui enrôlés dans le programme enrôlement double avec 24 programmes baccalauréat international? Gen plus passé 200 000 élèves qui étudient 11 langues étrangères et parmi eux gagnent langue japonais avec latin. Bureau engagement famille académie parents te gen plus passé 13 000 parents qui ont participé dans l'atelier avec plus passé 5 000 monde qui ont offert aux élèves aux soins et qui collaborent avec employés autour dans divers événements entre l'école et la communauté. 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Eh bien, c'est tout accomplissement ça qui fait l'école d'État Miolite County, c'est pire bon choix. C'est comme ça, émission Radio L'École finit aujourd'hui, on était vraiment content d'informer vous. Non moins, c'est Cyril Massinet qui a souhaité passer une très bonne soirée.
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